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2: Bonjour à tous, bienvenue, nous sommes le 24 juillet aujourd'hui et voici votre horoscope du jour.
3: Bélier, prenez le temps de vous occuper de vous car personne ne le fera à votre place.
4: Taureau, sans hésitation, lancez-vous dans un projet ambitieux.
5: Gémeaux, malgré une petite fatigue physique, votre esprit reste vif et réactif.
6: Cancer, votre charme sera en hausse, vous serez un redoutable séducteur.
7: Lion, votre vie de famille sera agréable, vous vous sentirez aimé et entouré d'attention.
8: Vierge, vous avez envie de changer vos habitudes, alors allez-y mais doucement.
9: Balance, vous ne supporterez pas le manque d'activité et demanderez à tout le monde de participer aux tâches de la maison.
10: Scorpion, vous n'avez pas froid aux yeux et vous allez encore une fois le prouver.
11: Sagittaire, vous serez d'excellente humeur et verrez la vie en rose.
12: Capricorne, vous êtes d'une très bonne humeur dès le matin et vous allez disperser du bonheur partout autour de vous.
13: Verseau, votre charisme est à son maximum, attention à ne pas en abuser.
14: Enfin Poisson, peu importe vos soucis du moment, vous finirez par retrouver un bon moral.
15: Excellente journée.
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2: Bonjour à tous, bienvenue, nous sommes le 24 juillet aujourd'hui et voici votre horoscope du jour.
3: Bélier, prenez le temps de vous occuper de vous car personne ne le fera à votre place.
4: Taureau, sans hésitation, lancez-vous dans un projet ambitieux.
5: Gémeaux, malgré une petite fatigue physique, votre esprit reste vif et réactif.
6: Cancer, votre charme sera en hausse, vous serez un redoutable séducteur.
7: Lion, votre vie de famille sera agréable, vous vous sentirez aimé et entouré d'attention.
8: Vierge, vous avez envie de changer vos habitudes, alors allez-y mais doucement.
9: Balance, vous ne supporterez pas le manque d'activité et demanderez à tout le monde de participer aux tâches de la maison.
10: Scorpion, vous n'avez pas froid aux yeux et vous allez encore une fois le prouver.
11: Sagittaire, vous serez d'excellente humeur et verrez la vie en rose.
12: Capricorne, vous êtes d'une très bonne humeur dès le matin et vous allez disperser du bonheur partout autour de vous.
13: Verseau, votre charisme est à son maximum, attention à ne pas en abuser.
14: Enfin poisson, peu importe vos soucis du moment, vous finirez par retrouver un bon moral. Excellente journée.
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0: Bonjour, bonjour, Fréquence 3, la radio locale, 7h, Paris-Paloma arrive après la météo et les infos.
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3: Soleil pour aujourd'hui, jusqu'à 28 à 29 degrés pour cet après-midi. Deux jeunes femmes de 20 ans condamnées après une violente agression à Saint-Viâtre, près de Romorantin. Les faits remontent au jeudi 16 juillet, en fin de journée, sur la place de l'église. Un jeune homme est attiré dans un guet-apens et à son arrivée, plusieurs personnes l'attendent. Coups, insultes, menaces avec des armes, un poing américain, un couteau, un tire-bouchon. La scène dure près de 30 minutes et une partie de l'agression est diffusée sur les réseaux sociaux. Et à l'origine de cette expédition punitive, une accusation d'agression sexuelle deux jours plus tôt, jugée en comparution immédiate à Blois. Les deux jeunes femmes ont reconnu les violences. Elles expliquent avoir voulu se venger. Elles ont été condamnées à 24 mois de prison, dont 6 mois ferme aménageable, avec obligation de soins, de travail et interdiction de contact avec la victime. Face aux incendies, la solidarité s'organise en Indre-et-Loire. Depuis plusieurs jours, les pompiers sont fortement mobilisés. Lundi, deux feux importants à Villedomé étruits, plus de 20 hectares brûlés au total. Sur place, les agriculteurs prêtent main forte aux pompiers. Avec leurs engins, ils créent des pare-feux. Ils grattent la terre pour stopper les flammes. Une aide précieuse pour les secours. Il y a bien eu une surmortalité en France à cause de la canicule. Confirmation de Santé publique France hier. En Centre-Val de Loire, plus de 1300 décès ont été constatés entre le 17 juin et le 2 juillet, 60% de plus que sur une période classique. Une pétition lancée pour sauver le local d'Emmaüs a joué les tours. L'association propose des produits à tout petit prix chaque vendredi après-midi près de la gare. Elle a des difficultés financières et son propriétaire veut mettre fin au bail. Faute de solution, il ne reste que jusqu'au 31 juillet pour bénéficier de bonnes affaires. Actuellement, tout est à moins 50%. Le local de Èvre, touché par un incendie il y a quelques semaines, ne rouvrira pas avant la mi-août. Ils ont ouvert en novembre 2024 et mai 2025 les restaurants Quick de Tournord et de Chambray, placés en redressement judiciaire. Un nouveau rendez-vous est prévu au tribunal de commerce en septembre prochain. D'ici là, ils vont continuer de fonctionner normalement.
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1: La météo en Loire-et-Cher.
3: Du soleil avec des températures pour ce matin comprises entre 21 et 22 degrés. 21 degrés à Marcillier en Beauce et Auton, 22 degrés à Landes-le-Gaulois, Azé et Houssé. Pour cet après-midi, 29 à 30 degrés pour les températures maximales.
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1: Du soleil avec des températures pour ce matin comprises entre 21 et 22 degrés. Pour cet après-midi, 29 à 30 degrés pour les températures maximales. 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
1: Allez, c'est l'heure de votre plateau télé avec ce soir sur TF1.
4: Salut les loups, 50 minutes in style, le mag. Oui, je reviens pour l'occasion des 20 ans, les loups. Regardez bien ça.
1: Voilà, oui, il reviendra bah forcément pour cet anniversaire. C'était lui au début de 50 minutes in style. Donc voilà, tout ce qui a marqué pendant ces 20 ans. France 2, Tropique criminel. France 3, Sardou, autoportrait. Vous allez retrouver sur M6, 14 jours pour aller mieux. Sur W9, enquête d'action, TMC, sale gosse. Et puis sur TFX, New York, unité spéciale. Si vous êtes plus dessin animé sur Gulli, il y a l'affaire Tournesol. Voilà. Nous, on enchaîne. Fréquence 3, la radio locale. Montez le son juste avant l'horoscope, ça c'est bon ça. Blondie sur Fréquence 3. Maria.

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2: Bonjour à tous, bienvenue, nous sommes le 24 juillet aujourd'hui et voici votre horoscope du jour.
3: Bélier, prenez le temps de vous occuper de vous car personne ne le fera à votre place.
4: Taureau, sans hésitation, lancez-vous dans un projet ambitieux.
5: Gémeaux, malgré une petite fatigue physique, votre esprit reste vif et réactif.
6: Cancer, votre charme sera en hausse, vous serez un redoutable séducteur.
7: Lion, votre vie de famille sera agréable, vous vous sentirez aimé et entouré d'attention.
8: Vierge, vous avez envie de changer vos habitudes, alors allez-y mais doucement.
9: Balance, vous ne supporterez pas le manque d'activité et demanderez à tout le monde de participer aux tâches de la maison.
10: Scorpion, vous n'avez pas froid aux yeux et vous allez encore une fois le prouver.
11: Sagittaire, vous serez d'excellente humeur et verrez la vie en rose.
12: Capricorne, vous êtes d'une très bonne humeur dès le matin et vous allez disperser du bonheur partout autour de vous.
13: Verseau, votre charisme est à son maximum, attention à ne pas en abuser.
14: Enfin, poisson, peu importe vos soucis du moment, vous finirez par retrouver un bon moral. Excellente journée.
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0: Fréquence 3 avec Chic, c'était Good Time. La suite, ce sera avec Alex Warren après les bons plans et après la météo.
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3: Du soleil avec des températures pour ce matin comprises entre 21 et 22 degrés. 21 degrés à Marcillier en Beauce et Auton. 22 degrés à Landes-le-Gaulois, Azé et Houssé. Pour cet après-midi, 29 à 30 degrés pour les températures maximales.
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3: Avec ce soleil, il faut penser à se protéger, mais attention, toutes les crèmes solaires ne se valent pas. Aujourd'hui, certains filtres chimiques sont pointés du doigt. Ils peuvent être irritants pour la peau, aussi nocifs pour l'environnement, notamment pour les océans et les coraux. Alors, comment bien choisir sa crème solaire? Il faut privilégier les protections à filtres minéraux. Elles agissent comme un miroir en réfléchissant les rayons.

0: UV sans pénétrer dans la peau. Exemple, le baume solaire minéral 50 d'Aromazone, certifié bio. Il utilise de l'oxyde de zinc. C'est un filtre 100% d'origine naturelle. Résultat, une protection efficace contre les UVA et les UVB, sans effet collant, adapté même aux enfants des 3 ans. Et sa formule est enrichie en actifs antioxydants, comme l'huile de fruits de la passion, pour lutter contre le vieillissement de la peau. Pour les zones sensibles, nez, lèvres, cicatrices, il existe aussi des sticks solaires, toujours de la marque Aromazone, très pratiques à glisser dans le sac. Et puis après l'exposition, il faut penser à nourrir votre peau. Des soins comme les gelées d'huile végétale permettent de réparer et de prolonger le bronzage. Et c'est notamment le cas de la gelée d'huile nourrissante aux 4 huiles de la marque Body Nature. Alors en résumé, il faut se protéger, oui, mais intelligemment, pour votre peau et pour la planète.
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3: Du soleil avec des températures pour ce matin comprises entre 21 et 22 degrés. Pour cet après-midi, 29 à 30 degrés pour les températures maximales.
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0: Avril Delmar est sur Fréquence 3, la radio locale.
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0: Et bonjour Delphine, qui a hâte parce que ce soir elle est en vacances. Ah ben j'en connais d'autres. Profite-en bien et merci d'être avec Fréquence 3 à Vendôme. Restez avec nous, Grégory Porter arrive. Ce sera juste après l'agenda.
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3: Ce week-end, il y a une course de caisse à savon à Saint-Martin-des-Bois, au lieu dit la Courouzière, enchaînement d'épreuves et de descentes chronométrées, avec ajout d'obstacles, afin de donner aux pilotes l'occasion de prouver leur maîtrise de leur bolide et de leur talent. Et puis ce week-end également, la fête du cochon à Tré, à Vallée de Ronsard, concours de mangeurs de boudin, jeu du lancer de queue de cochon, concours du cri du cochon, et spectacle pyrotechnie et lumière portée par le vent, avec un vide-grenier également et un marché gourmand. À Mont-Doubleau, un concert pop-rock est proposé ce vendredi à 20h30, place de la mairie, dans le cadre d'Estival 41. Le groupe Sans Lactose monte sur scène avec une énergie communicative et des textes pleins d'auto-dérision. Un moment festif et feel-good à partager en plein air, c'est gratuit. Ce concours photo, les héros des livres à Montoire-sur-le-Loir. Dépôt des photos à la médiathèque jusqu'au 29 août. Les photos seront exposées à la médiathèque du 8 septembre au 26 septembre et recueilleront les votes du public.
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1: Salut tout le monde, Fréquence 3, la radio locale, 8h, Teddy Swims arrive juste après la météo et l'info Fréquence 3.
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3: Soleil pour aujourd'hui, jusqu'à 28 à 29 degrés pour cet après-midi. Deux jeunes femmes de 20 ans condamnées après une violente agression à Saint-Viâtre, près de Romorantin. Les faits remontent au jeudi 16 juillet, en fin de journée, sur la place de l'église. Un jeune homme est attiré dans un guet-apens et à son arrivée, plusieurs personnes l'attendent. Coups, insultes, menaces avec des armes, un poing américain, un couteau, un tire-bouchon. La scène dure près de 30 minutes et une partie de l'agression est diffusée sur les réseaux sociaux. Et à l'origine de cette expédition punitive, une accusation d'agression sexuelle deux jours plus tôt, jugée en comparution immédiate à Blois. Les deux jeunes femmes ont reconnu les violences. Elles expliquent avoir voulu se venger. Elles ont été condamnées à 24 mois de prison, dont 6 mois ferme aménageable, avec obligation de soins, de travail et interdiction de contact avec la victime. Face aux incendies, la solidarité s'organise en Indre-et-Loire. Depuis plusieurs jours, les pompiers sont fortement mobilisés. Lundi, deux feux importants à Villedômé et Truy, plus de 20 hectares brûlés au total. Sur place, les agriculteurs prêtent main forte aux pompiers. Avec leurs engins, ils créent des pare-feux. Ils grattent la terre pour stopper les flammes. Une aide précieuse pour les secours. Il y a bien eu une surmortalité en France à cause de la canicule. Confirmation de Santé publique France hier. En Centre-Val de Loire, plus de 1300 décès ont été constatés entre le 17 juin et le 2 juillet, 60% de plus que sur une période classique. Une pétition lancée pour sauver le local d'Emmaüs a joué les tours. L'association propose des produits à tout petit prix chaque vendredi après-midi près de la gare. Elle a des difficultés financières et son propriétaire veut mettre fin au bail. Faute de solution, il ne reste que jusqu'au 31 juillet pour bénéficier de bonnes affaires. Actuellement, tout est à moins 50%. Le local de Èvre, touché par un incendie il y a quelques semaines, ne rouvrira pas avant la mi-août. Ils ont ouvert en novembre 2024 et mai 2025 les restaurants Quick de Tournord et de Chambray, placés en redressement judiciaire. Un nouveau rendez-vous est prévu au tribunal de commerce en septembre prochain. D'ici là, ils vont continuer de fonctionner normalement.
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3: Du soleil avec des températures pour ce matin comprises entre 21 et 22 degrés. 21 degrés à Marcillier en Beauce et Auton. 22 degrés à Landes-le-Gaulois, Azé et Houssé. Pour cet après-midi, 29 à 30 degrés pour les températures maximales.
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2: Du soleil avec des températures pour ce matin comprises entre 21 et 22 degrés. Pour cet après-midi, 29 à 30 degrés pour les températures maximales.
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0: Zoémé et les monstres sur Fréquence 3, la radio locale. Bienvenue.
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0: Vendredi 24 juillet, Christine, Christelle, Christiane et Ségolène, c'est votre fête aujourd'hui. Ils ou elles sont nés un 24 juillet, déjà peut-être vous. Bon anniversaire, bien sûr. Vous êtes nés le même jour que Michael Goldman, qui ne sera plus le directeur de la Star Academy, Michael Goldman. 47 ans, bon anniversaire à lui. Un pensionnaire de la comédie française que j'aime beaucoup, Grégory Gadebois, qui a aujourd'hui 50 ans. Axel Lafont, 56 ans. Bon anniversaire à une femme que j'aime beaucoup. Encore plus depuis que j'ai vu les images d'elle au Stade de France avec David Guetta. Jennifer Lopez, 57 ans, elle ne fait pas du tout. Oh là là, moi elle vient à la maison, elle n'est pas dans la salle de bain, je vous le dis tout de suite pour faire dodo. Hein. J'adore. Jennifer Lopez. Thierry Frémont, l'acteur, 64 ans aujourd'hui. Il y a également l'anniversaire du chef Guy Savoy, 73 ans. L'anniversaire de Yves Duteil, 77 ans. Et puis Hervé Villard, 80 ans aujourd'hui. Bon anniversaire à vous, je le redis, peut-être né un 24 juillet. On a de la journée internationale des cousins et cousines et la journée nationale de la tequila. Allez, nous, on continue ensemble. Fréquence 3, la radio locale. Voici pour vous, Busta Rhymes, Mariah Carey, I Know What You Want avant l'horoscope.

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2: Bonjour à tous, bienvenue, nous sommes le 24 juillet aujourd'hui et voici votre horoscope du jour.
3: Bélier, prenez le temps de vous occuper de vous car personne ne le fera à votre place.
4: Taureau, sans hésitation, lancez-vous dans un projet ambitieux.
5: Gémeaux, malgré une petite fatigue physique, votre esprit reste vif et réactif.
6: Cancer, votre charme sera en hausse, vous serez un redoutable séducteur.
7: Lion, votre vie de famille sera agréable, vous vous sentirez aimé et entouré d'attention.
8: Vierge, vous avez envie de changer vos habitudes, alors allez-y mais doucement.
9: Balance, vous ne supporterez pas le manque d'activité et demanderez à tout le monde de participer aux tâches de la maison.
10: Scorpion, vous n'avez pas froid aux yeux et vous allez encore une fois le prouver.
11: Sagittaire, vous serez d'excellente humeur et verrez la vie en rose.
12: Capricorne, vous êtes d'une très bonne humeur dès le matin et vous allez disperser du bonheur partout autour de vous.
13: Verseau, votre charisme est à son maximum, attention à ne pas en abuser.
14: Enfin Poisson, peu importe vos soucis du moment, vous finirez par retrouver un bon moral.
15: Excellente journée.
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0: Fréquence 3, la radio locale, hein, les Jackson 5, I Want You Back. Vous restez avec nous dans un instant, Pink Panther Race avec Zara Larsson. Ce sera juste après les bons plans de Marine et la météo.
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4: Du soleil avec des températures pour ce matin comprises entre 21 et 22 degrés. 21 degrés à Marcillier en Beauce et Auton. 22 degrés à Landes-le-Gaulois, Azé et Housset. Pour cet après-midi, 29 à 30 degrés pour les températures maximales.
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4: Avec ce soleil, il faut penser à se protéger, mais attention, toutes les crèmes solaires ne se valent pas. Aujourd'hui, certains filtres chimiques sont pointés du doigt. Ils peuvent être irritants pour la peau, aussi nocifs pour l'environnement, notamment pour les océans et les coraux. 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Il faut privilégier les protections à filtres minéraux. Elles agissent comme un miroir en réfléchissant les rayons UV sans pénétrer dans la peau. 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Il utilise de l'oxyde de zinc. C'est un filtre 100% d'origine naturelle. Résultat, une protection efficace contre les UVA et les UVB sans effet collant.

0: adaptée même aux enfants dès 3 ans. Et sa formule est enrichie en actifs antioxydants, comme l'huile de fruits de la passion, pour lutter contre le vieillissement de la peau. Pour les zones sensibles, nez, lèvres, cicatrices, il existe aussi des sticks solaires, toujours de la marque Aromazone, très pratiques à glisser dans le sac. Et puis après l'exposition, il faut penser à nourrir votre peau. Des soins comme les gelées d'huile végétale permettent de réparer et de prolonger le bronzage. Et c'est notamment le cas de la gelée d'huile nourrissante aux quatre huiles de la marque Body Nature. Alors en résumé, il faut se protéger, oui, mais intelligemment, pour votre peau et pour la planète.
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1: La météo.
2: Du soleil avec des températures pour ce matin comprises entre 21 et 22 degrés. Pour cet après-midi, 29 à 30 degrés pour les températures maximales.
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0: 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La radio locale, nous on enchaîne. Juste avant d'écouter Álvaro Soler et La Cintura, voici pour vous l'agenda.
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3: Ce week-end, il y a une course de caisse à savon à Saint-Martin-des-Bois, au lieu dit La Courouzière, enchaînement d'épreuves et de descentes chronométrées avec ajout d'obstacles afin de donner aux pilotes l'occasion de prouver leur maîtrise de leur bolide et de leur talent. Et puis ce week-end également, la fête du cochon à Tré, à Vallée de Ronsard, concours de mangeurs de boudin, jeu du lancer de queue de cochon, concours du cri du cochon et spectacle pyrotechnie et lumière portée par le vent avec un vide-grenier également et un marché gourmand. À Mondoubleau, un concert pop-rock est proposé ce vendredi à 20h30, place de la mairie, dans le cadre d'Estival 41. Le groupe Sans Lactose monte sur scène avec une énergie communicative et des textes pleins d'auto-dérision. Un moment festif et feel-good à partager en plein air, c'est gratuit. Ce concours photo, les héros des livres à Montoire-sur-le-Loir. Dépôt des photos à la médiathèque jusqu'au 29 août. Les photos seront exposées à la médiathèque du 8 septembre au 26 septembre et recueilleront les votes du public.
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0: Merci d'être là avec nous sur Fréquence 3. Bougez pas, Olivia Dean arrive dans un instant juste après la météo et les infos. Fréquence 3, il est 9h.
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3: Soleil pour aujourd'hui, jusqu'à 28 à 29 degrés pour cet après-midi. Deux jeunes femmes de 20 ans condamnées après une violente agression à Saint-Viâtre, près de Romorantin. Les faits remontent au jeudi 16 juillet, en fin de journée, sur la place de l'église. Un jeune homme est attiré dans un guet-apens et à son arrivée, plusieurs personnes l'attendent. Coups, insultes, menaces avec des armes, un poing américain, un couteau, un tire-bouchon. La scène dure près de 30 minutes et une partie de l'agression est diffusée sur les réseaux sociaux. Et à l'origine de cette expédition punitive, une accusation d'agression sexuelle deux jours plus tôt, jugée en comparution immédiate à Blois. Les deux jeunes femmes ont reconnu les violences. Elles expliquent avoir voulu se venger. Elles ont été condamnées à 24 mois de prison, dont 6 mois fermes aménageables, avec obligation de soins, de travail et interdiction de contact avec la victime. Face aux incendies, la solidarité s'organise en Indre-et-Loire depuis plusieurs jours. Les pompiers sont fortement mobilisés. Lundi, deux feux importants à Villedômé et Truy, plus de 20 hectares brûlés au total. Sur place, les agriculteurs prêtent main forte aux pompiers. Avec leurs engins, ils créent des pare-feux. Ils grattent la terre pour stopper les flammes. Une aide précieuse pour les secours. Il y a bien eu une surmortalité en France à cause de la canicule. Confirmation de Santé publique France hier. En Centre-Val de Loire, plus de 1300 décès ont été constatés entre le 17 juin et le 2 juillet, 60% de plus que sur une période classique. Une pétition lancée pour sauver le local d'Emmaüs a joué les tours. L'association propose des produits à tout petit prix chaque vendredi après-midi près de la gare. Elle a des difficultés financières et son propriétaire veut mettre fin au bail. Faute de solution, il ne reste que jusqu'au 31 juillet pour bénéficier de bonnes affaires. Actuellement, tout est à moins 50%. Le local de Èvres, touché par un incendie il y a quelques semaines, ne rouvrira pas avant la mi-août. Ils ont ouvert en novembre 2024 et mai 2025 les restaurants Quick de Tournord et de Chambray, placés en redressement judiciaire. Un nouveau rendez-vous est prévu au tribunal de commerce en septembre prochain. D'ici là, ils vont continuer de fonctionner normalement.
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1: La météo en Loire-et-Cher.
3: Du soleil avec des températures pour ce matin comprises entre 21 et 22 degrés. 21 degrés à Marcilly en Beauce et Auton. 22 degrés à Landes-le-Gaulois, Azé et Houssé. Pour cet après-midi, 29 à 30 degrés pour les températures maximales.
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0: La météo.
1: La météo.
2: Du soleil avec des températures pour ce matin comprises entre 21 et 22 degrés. Pour cet après-midi, 29 à 30 degrés pour les températures maximales.
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0: Il est bon ce nouveau soprano, c'était DJ et ça annonce un nouvel album pour bientôt.
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0: Dans un instant, je vous passe la version originale de Fall to the Floor de Star Sailor. Non, parce qu'en ce moment, il y a une version remix d'Offenbach. Ben, on se dit, allez, on se réécoute la version originale. Fréquence 3, la radio locale, il y a plein de choses à faire ce week-end. Vous vous doutez bien, évidemment. Tiens, il y a notamment une première édition du marché nocturne à Selles-sur-Cher. Voilà de quoi régaler toutes les papilles. C'est demain, 18h, 23h. Au-delà de vous régaler, il y a des artisans qui sont là. Il y a de la chanson, notamment. Et ça va être vraiment le top du top. Qu'est-ce qu'on a ? On a du cinéma en plein air aussi qui vous est proposé par la municipalité de Monet. En fanfare, il est très bien ce film, émouvant. C'est à 22h demain, parc Barrique notamment. Qu'est-ce que j'ai aussi que je peux vous donner ? Eh bien, si vous avez envie de flâner en fin d'après-midi dans une ambiance conviviale, dimanche, 15h-21h à la ferme des Poulardières à Crouy sur Cosson, c'est la deuxième édition du marché artisanal. On a plein de choses à faire cet été, ça je peux vous le dire. Bon les amis, nous on va continuer ensemble, Fréquence 3, la radio locale, avec juste avant l'horoscope, Star Sailor, je vous le disais, version originale. Fall to the floor. Passez un bel été avec nous, hein.

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2: Bonjour à tous, bienvenue, nous sommes le 24 juillet aujourd'hui et voici votre horoscope du jour.
3: Bélier, prenez le temps de vous occuper de vous car personne ne le fera à votre place.
4: Taureau, sans hésitation, lancez-vous dans un projet ambitieux.
5: Gémeaux, malgré une petite fatigue physique, votre esprit reste vif et réactif.
6: Cancer, votre charme sera en hausse, vous serez un redoutable séducteur.
7: Lion, votre vie de famille sera agréable, vous vous sentirez aimé et entouré d'attention.
8: Vierge, vous avez envie de changer vos habitudes, alors allez-y mais doucement.
9: Balance, vous ne supporterez pas le manque d'activité et demanderez à tout le monde de participer aux tâches de la maison.
10: Scorpion, vous n'avez pas froid aux yeux et vous allez encore une fois le prouver.
11: Sagittaire, vous serez d'excellente humeur et verrez la vie en rose.
12: Capricorne, vous êtes d'une très bonne humeur dès le matin et vous allez disperser du bonheur partout autour de vous.
13: Verseau, votre charisme est à son maximum, attention à ne pas en abuser.
14: Enfin poisson, peu importe vos soucis du moment, vous finirez par retrouver un bon moral. Excellente journée.
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0: sur Fréquence 3, c'était UB40. Restez avec nous, la suite ce sera avec David Guetta et Jennifer Lopez pour Save Me Tonight après les bons plans de Marine et après la météo.
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3: La météo en Loire-et-Cher.
4: Du soleil avec des températures pour ce matin comprises entre 21 et 22 degrés. 21 degrés à Marcillier, en Beauce et Auton. 22 degrés à Landes-le-Gaulois, Azé et Oussé. Pour cet après-midi, 29 à 30 degrés pour les températures maximales.
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4: Avec ce soleil, il faut penser à se protéger, mais attention, toutes les crèmes solaires ne se valent pas. Aujourd'hui, certains filtres chimiques sont pointés du doigt. Ils peuvent être irritants pour la peau, aussi nocifs pour l'environnement, notamment pour les océans et les coraux. Alors, comment bien choisir sa crème solaire? Il faut privilégier les protections à filtres minéraux. Elles agissent comme un miroir en réfléchissant les rayons UV sans pénétrer dans la peau. Exemple, le baume solaire minéral 50 d'Aromazone, certifié bio, il utilise de l'oxyde de zinc. C'est un filtre 100% d'origine naturelle. Résultat, une protection efficace contre les UVA et les UVB, sans effet collant, adapté même aux enfants des 3 ans. Et sa formule est enrichie en actifs antioxydants, comme l'huile de fruits de la passion pour lutter contre le vieillissement de la peau. Pour les zones sensibles, nez, lèvres, cicatrices, il existe aussi des sticks solaires, toujours de la marque Aromazone, très pratiques à glisser dans le sac. Et puis après l'exposition, il faut penser à nourrir votre peau. Des soins comme les gelées d'huile végétale permettent de réparer et de prolonger le bronzage. Et c'est notamment le cas de la gelée d'huile nourrissante aux 4 huiles de la marque Body Nature. Alors en résumé, il faut se protéger, oui, mais intelligemment, pour votre peau et pour la planète.
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0: La météo. La météo.
1: Du soleil avec des températures pour ce matin comprises entre 21 et 22 degrés. Pour cet après-midi, 29 à 30 degrés pour les températures maximales.
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0: Ariana Grande sur Fréquence 3 en vous souhaitant la bienvenue. Attention pour toutes celles et ceux qui vont prendre un peu de vacances là. Hein.
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0: Parce que Bison Futé sort les drapeaux. Alors c'est pas encore le véritable chassé croisé de la semaine prochaine, mais il y a quand même du monde principalement aussi en Vallée du Rhône. Donc vous qui allez peut-être prendre la route pour aller je ne sais où. Bon bah bon courage, hein. Pensez à vous hydrater dans la voiture, prenez de la flotte. Les amis, bon week-end à tous, il y a Clean Bandit qui arrive pour Real Love et ce sera juste après votre agenda sur Fréquence 3.
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3: Ce week-end, il y a une course de caisse à savon à Saint-Martin-des-Bois, au lieu dit la Courouzière, enchaînement d'épreuves et de descentes chronométrées avec ajout d'obstacles afin de donner aux pilotes l'occasion de prouver leur maîtrise de leur bolide et de leur talent. Et puis ce week-end également, la fête du cochon à Tré, à Vallée de Ronsard, concours de mangeurs de boudin, jeu du lancer de queue de cochon, concours du cri du cochon et spectacle pyrotechnie et lumière portée par le vent avec un vide-grenier également et un marché gourmand. À Mont-Doubleau, un concert pop-rock est proposé ce vendredi à 20h30, place de la mairie, dans le cadre d'Estival 41. Le groupe Sans Lactose monte sur scène avec une énergie communicative et des textes pleins d'auto-dérision. Un moment festif et feel-good à partager en plein air, c'est gratuit. Ce concours photo, les héros des livres à Montoire-sur-le-Loir. Dépôt des photos à la médiathèque jusqu'au 29 août. Les photos seront exposées à la médiathèque du 8 septembre au 26 septembre et recueilleront les votes du public.
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Sur Fréquence 3, vous êtes peut-être en mode week-end ou en mode vacances. Dans tous les cas, c'est à noter et ça se passera au Parc du Château dans le centre-bourg du Parc de la Mairie de Fougères-sur-Bièvre. Venez découvrir les zygophonies, c'est de l'humour, du cirque et de la musique. Ça commencera ce soir à 16h30. La première journée des zygophonies avec la Comédie Club de l'Académie d'Humour. À 18h30, vous avez rendez-vous avec Saroul Maboul, un spectacle de cirque musique sur roulette, et puis à 19h30 le concert humoristique et festif de Babacar. On terminera à 21h30 avec Pianiste Tout Terrain. Les spectacles sont à 10€ et c'est 15€ pour le pass des deux soirées. Oui, parce que c'est sur deux soirs, ce soir et demain soir. Un numéro de téléphone: 06 76 49 43 10 ou bien leszygophonies@gmail.com. Vous savez tout ou presque, si ce n'est la suite des tubes qui arrivent sur Fréquence 3. Il y aura Jack Holliday et Kim V pour maintenant, avec du soleil dans la tête.

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0: Ça termine tout en douceur Benson Boone sur Fréquence 3 à l'instant. C'était The Time of My Life. Ça me rappelle un certain titre, ça. Pour la suite, je vous propose d'aller à Lille et découvrir la fête de la Saint-Jacques. Moi, personnellement, je ne l'ai jamais fêtée, mais j'ai très envie d'aller faire un petit tour à Lille. C'est tout près de Vendôme, une petite commune sympathique qui vous donne rendez-vous à la salle des fêtes à 19h. Pour plus d'infos, 02 54 23 41 75. Le plus simple, c'est de vous y rendre ce soir à partir de 19h à la salle des fêtes de Lille. Dans un petit peu plus d'un quart d'heure maintenant, il sera 11h. Déjà, pour aller jusque-là, africanisme, Justin Timberlake et Victoria Sio. Pour maintenant, voici Amour, Amour sur Fréquence 3.
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0: prenez place, il est 11h. 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

Sur Fréquence 3, je vous propose une soirée exceptionnelle. À ne manquer sous aucun prétexte, ça se passera chez Daedalus Escape Game, 8 rue de la Garenne à Blois. J'ai oublié le terre. 8 terres rue de la Garenne à Blois. C'est ce soir, entre 19h et 22h, une soirée immersive autour du célèbre jeu Loup-Garou, mêlant bluff, stratégie et déduction. La partie sera accompagnée d'effets sonores et d'une ambiance lumineuse avec une narration théâtralisée. C'est 12€ par personne, il y aura un soft offert. Et pour accompagner tout ça, des planches apéritives, charcuterie, fromage. Et vous pourrez également commander des planches, hein, si vous avez vraiment faim pour l'événement. Et avant l'événement, il faut commander 72 heures avant. Ouais, ben on a hors délai. 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La suite en musique sur Fréquence 3, c'est maintenant avec James Morrison et le soleil de Gims sur Fréquence 3, la radio locale. Nora avec vous jusqu'à 13h.

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1: Sur Fréquence 3, c'est vendredi. Et le vendredi soir, on a envie de sortir. Et pourquoi pas d'aller à la Guinguette. Eh bien, je vous propose de découvrir Trio Fusion à la Guinguette Rosalie au Parc de la Paix sur la promenade de la Loire de Chaumont-sur-Loire. C'est ce soir à 19h30. Le Trio Fusion viendra animer la soirée avec un concert placé sous le signe du disco et de ses rythmes dansants. C'est gratuit. Et c'est ce soir à partir de 19h30. Je vous rappelle l'adresse. Parc de la Paix, promenade de la Loire, à Chaumont-sur-Loire, à partir de 19h30. Une rafale de tubes pour aller jusqu'à midi. C'est maintenant sur Fréquence 3 avec Tove Toulot et Ambre. Voici Je me demande sur Fréquence 3. Je me demande.

0: C'est l'heure de la pause déj, il est midi. On parlera château et bateau sur Fréquence 3, la radio locale.
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0: Les châteaux sont le symbole de notre belle région et je vous propose de parler du château de Vendôme. Maintenant, qui vous ouvrira ses portes au fil des pierres de l'histoire, la forteresse médiévale, les logis du 16e et 17e siècle. Vous pourrez tout savoir sur les heures de l'histoire et sur l'évocation des récents travaux de restauration. Un accès exceptionnel à la tourelle La Glacière vous sera proposé. Rendez-vous à l'entrée du parc de 15h à 16h30 pour un tarif exceptionnel de 6 euros. Toutes les infos sur vendome-tourisme.fr ou bien au 02 54 77 05 07. Côté musique, Jimmy Cliff. Côté souvenir et soleil, et Yoa pour maintenant avec moi.
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C'est déjà terminé pour ce matin, mais je ne vous laisse pas comme ça. Je vous avais promis de vous parler château, ça c'est fait, et bateau, eh ben c'est pour maintenant. Une balade en bateau, à en voir et en boire de toutes les couleurs, pour boire avec modération pour votre santé. Hein. C'est le port de la Croisille de Blois qui vous attend ce samedi, donc demain, de 18h à 20h, une sortie sur la Loire, accompagnée par un vigneron qui présentera ses vins, leurs arômes et leurs terroirs. Je vous rappelle que l'abus d'alcool est dangereux pour la santé. Côté tarif, c'est 25 euros. Réservé uniquement aux adultes. La réservation est obligatoire au 02 54 56 09 24. 02 54 56 09 24. Ou bien sûr, observatoireloire.fr. Tout attaché. Moi, je vous embrasse. Je vous souhaite un très bon week-end à l'écoute de Fréquence 3. On se retrouve lundi pour aller jusqu'à 13h. Léa Andréone et Big Flo et Oli avec Picasso. Bon week-end et à lundi. Ciao, ciao.

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1: Ce week-end, il y a une course de caisse à savon à Saint-Martin-des-Bois, au lieu-dit La Courouzière. Enchaînement d'épreuves et de descentes chronométrées avec ajout d'obstacles afin de donner aux pilotes l'occasion de prouver leur maîtrise de leur bolide et de leur talent. Et puis ce week-end également, la fête du cochon à Tré, à Vallée de Ronsard. Concours de mangeurs de boudins, jeu du lancer de queue de cochon, concours du cri du cochon et spectacle pyrotechnie et lumière portée par le vent avec un vide-grenier également et un marché gourmand. À Mont-Doubleau, un concert pop-rock est proposé ce vendredi à 20h30, place de la mairie, dans le cadre d'Estival 41. Le groupe Sans Lactose monte sur scène avec une énergie communicative et des textes pleins d'auto-dérision. Un moment festif et feel-good à partager en plein air, c'est gratuit. Ce concours photo, les héros des livres à Montoire-sur-le-Loir. Dépôt des photos à la médiathèque jusqu'au 29 août. Les photos seront exposées à la médiathèque du 8 septembre au 26 septembre et recueilleront les votes du public.
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2: Alternance de nuages et d'éclaircies demain matin en Touraine et dans le Loir-et-Cher. 23 à 24 degrés pour les minimales, 30 à 31 degrés pour les maximales. Du monde sur la route ce week-end, il va falloir être patient. La journée est classée orange par Bison Futé dans le sens des départs et demain ce sera rouge. Ça va coincer en particulier sur la 10, la 28, la 71 et la 85. Un gros morceau des travaux de la deuxième ligne de tram à Tours. Le pont de l'Alouette va être détruit ce week-end. Un chantier important en vue de la construction d'un nouveau pont qui pourra supporter le futur tram. Le trafic sera perturbé dans le secteur demain et dimanche. La situation ne cesse de se dégrader en Gironde. La préfète de Nouvelle-Aquitaine a décrit un feu XXL vorace qui fait des sautes d'un kilomètre, tandis que le directeur des pompiers a évoqué un incendie hors norme, pire qu'en 2022. Laurent Nunez a annoncé plus tôt que le feu a parcouru plus de 10 000 hectares depuis mercredi et devient le plus gros feu de la saison et il n'est toujours pas maîtrisé. 1000 sapeurs-pompiers sont mobilisés et le dispositif va être renforcé dans la journée. En France, 274 personnes, dont 37 enfants et adolescents, ont perdu la vie par noyade en 2 mois et demi, en grande majorité lors des périodes de canicule. Un chiffre en hausse modéré comparé à l'an dernier, déjà marqué par un nombre de décès important.

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0: une belle fin d'après-midi sur la radio locale, 17h. Clean Bandit et Sean Paul ou encore Paris Paloma pour vos tubes juste après vos infos. C'est le drive de l'été.
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3: Alternance de nuages et d'éclaircies demain matin en Touraine et dans le Loir-et-Cher. 23 à 24 degrés pour les minimales, 30 à 31 degrés pour les maximales. Du monde sur la route ce week-end, il va falloir être patient. La journée est classée orange par bison futé dans le sens des départs et demain ce sera rouge. Ça va coincer en particulier sur la 10, la 28, la 71 et la 85. Un gros morceau des travaux de la deuxième ligne de tram à Tours. Le pont de l'Alouette va être détruit ce week-end. Un chantier important en vue de la construction d'un nouveau pont qui pourra supporter le futur tram. Le trafic sera perturbé dans le secteur demain et dimanche. La situation ne cesse de se dégrader en Gironde. La préfète de Nouvelle-Aquitaine a décrit un feu XXL vorace qui fait des sautes d'un kilomètre, tandis que le directeur des pompiers a évoqué un incendie hors norme, pire qu'en 2022. Laurent Nunez a annoncé plus tôt que le feu a parcouru plus de 10 000 hectares depuis mercredi et devient le plus gros feu de la saison et il n'est toujours pas maîtrisé. 1000 sapeurs-pompiers sont mobilisés et le dispositif va être renforcé dans la journée. En France, 274 personnes, dont 37 enfants et adolescents, ont perdu la vie par noyade en 2 mois et demi, en grande majorité lors des périodes de canicule. Un chiffre en hausse modéré comparé à l'an dernier, déjà marqué par un nombre de décès important.
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1: Joy Jonathan avec Saïra sur la radio locale.
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1: Vous le savez, dans votre drive de l'été, on a coutume de parler d'idées sorties, de ce qui se passe soit proche de chez vous ou alors de votre lieu de vacances. Et je vous propose ce concert de TTG, ce groupe local blésois qui vous attend ce soir dès 19h au VNB de Saint-Gervais-la-Forêt. Du bon son, une ambiance de folie et de quoi vous rafraîchir au comptoir. Bref, c'est un plan parfait pour bien attaquer le week-end. Je vous rappelle bien évidemment que l'abus d'alcool est dangereux pour la santé, à consommer avec modération. Vous avez donc rendez-vous au 40 rue de la Fédération à Saint-Gervais-la-Forêt. Et bah tiens, si on enchaînait avec Hold On, We're Going Home, signé Drake, Magic Jordan, David Guetta et Jennifer Lopez, ou encore le collecteur de Craig David avec Hidden Agenda.

0: très bel été sur la radio locale avec les Weather Girls et It's Raining Men.
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0: Et bah oui, notre ami Dédé, il a pris des vacances, mais si jamais vous êtes nostalgique et vous voulez le retrouver, bah ça se passera en septembre, bien évidemment. 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Alex Warren avec Fever Dream arrive juste après une courte pause.
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Un des nombreux titres que vous pouvez retrouver dans Fréquence 3 Collector, les années 90 et 2000, tous les soirs, 19h-20h. Lisa Stansfield avec So Natural. On continue quant à nous de parler d'idées sorties. Et bah tiens, je vous rappelle ce ciné plein air qui vous attend à Monet avec Ciné Off pour le film En Fanfare. Ça se passera demain 22h au Parc Barrique de Monet. Et c'est un rendez-vous 100% gratuit. Donc si vous n'avez pas vu ce film ou que vous voulez le revoir, ça peut être une belle occasion. La nouveauté d'Abdel New Deal. On aura également Bob Sinclair et Kissa. Et là, c'est Farouk Gracie et Steve Aoki pour mettre un peu de soleil sur la radio locale avec Yapake.

0: Très bon vendredi sur la radio locale, déjà 18h. On enchaîne avec Queen, Irma ou encore Teddy Swim juste après un petit point sur l'actu avec Marine.
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3: Alternance de nuages et d'éclaircies demain matin en Touraine et dans le Loir-et-Cher. 23 à 24 degrés pour les minimales, 30 à 31 degrés pour les maximales. Du monde sur la route ce week-end, il va falloir être patient. La journée est classée orange par Bison Futé dans le sens des départs et demain ce sera rouge. Ça va coincer en particulier sur la 10, la 28, la 71 et la 85. Un gros morceau des travaux de la deuxième ligne de tram à Tours. Le pont de l'Alouette va être détruit ce week-end. Un chantier important en vue de la construction d'un nouveau pont qui pourra supporter le futur tram. Le trafic sera perturbé dans le secteur demain et dimanche. La situation ne cesse de se dégrader en Gironde. La préfète de Nouvelle-Aquitaine a décrit un feu XXL vorace qui fait des sautes d'un kilomètre, tandis que le directeur des pompiers a évoqué un incendie hors norme, pire qu'en 2022. Laurent Nunez a annoncé plus tôt que le feu a parcouru plus de 10 000 hectares depuis mercredi et devient le plus gros feu de la saison et il n'est toujours pas maîtrisé. 1000 sapeurs-pompiers sont mobilisés et le dispositif va être renforcé dans la journée. En France, 274 personnes, dont 37 enfants et adolescents, ont perdu la vie par noyade en 2 mois et demi, en grande majorité lors des périodes de canicule. Un chiffre en hausse modérée comparé à l'an dernier, déjà marqué par un nombre de décès important.
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0: bel été sur la radio locale avec le trio 47 Terres et Superstar.
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0: Et je vous propose, si vous le souhaitez, de chiner ce dimanche, 31e brocante de Savigny-sur-Braye qui vous attend de 8h à 18h. Alors que vous soyez chineur passionné, collectionneur ou bien simplement en quête d'une belle sortie, vous allez pouvoir découvrir des centaines d'objets, de la décoration, des livres, des jouets, de la vaisselle, des vêtements, du mobilier, des objets anciens. Il y en aura vraiment pour tous les goûts. Alors pour les faim et soif, il y aura bien évidemment restauration et buvette sur place. Et si vous venez de loin, petit bon plan puisque vous allez pouvoir en profiter pour arriver dès la veille et passer la nuit au camping Le Pré aux Moines. Toute l'équipe d'Onlycamp vous accueillera avec le sourire et la bonne humeur pour bien commencer votre week-end. Et nous, pour poursuivre cette émission, on aura Florida avec Whistle. On aura également Bibi Rexha, c'est New Region. Là, c'est Patrice avec Soul Storm. Passez un excellent moment à notre écoute.

0: Ah, on peut se le dire, elle est toujours aussi bon, ce titre Linkin Park avec Numb.
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0: 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Donc, c'est plutôt sympathique. Allez y faire un tour. Miley Cyrus avec Dream As One arrive juste après ça.
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Eh ben, on est déjà dans l'ambiance de Fréquence 3 Collector, les années 90 et 2000, qui se passe donc tout à l'heure à partir de 19h avec George Michael et Too Funky. Et bah tiens, on continue, on parle idée sortie. Et tiens, je vais vous proposer une petite balade demain, 14h30, au départ de la gare de Thoré-la-Rochette. Vous allez pouvoir découvrir la vallée du Loir en Drésine avec une vue à 360 degrés, comme si vous marchiez sur les rails. Alors, balade découverte vers trop haut avec visite de cette gare. Dépêchez-vous, il ne reste plus beaucoup de place pour réserver. Ça se passe sur le site vendome-tourisme.fr pour plus d'informations. Et c'est au tarif de 15€ pour les adultes. Et bah tiens, on enchaîne, 19h, donc Fréquence 3 Collector arrive juste après Kylie Minogue, Tame Impala et Kim Jenny, ou encore Oria et sa soirée mondaine remixée par No Apt. Passez un excellent week-end, on se retrouve lundi, même heure, même station.

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11: Eh bien, salut les amis, ravi de vous retrouver dans la plus grande discothèque de la planète. Les années 80-90 sont au rendez-vous chaque semaine pendant 2 heures non-stop sans pub. Et puis, bien là, ce sont les summers que je vous propose pendant tout l'été. Des summers, notamment avec 6 sets de 20 minutes dans lesquels je vous glisse les meilleurs remixeurs de la planète. J'espère que tout va bien pour vous. Peut-être en vacances, vous avez de la chance, peut-être au boulot. Là, vous avez un petit peu moins de chance. En tout cas, nous, on est là pour vous booster et vous faire un petit peu oublier que vous ne pouvez pas prendre de vacances. Voilà. D'ailleurs, je vais vous embarquer là dans la première playlist. Vous avez pu le découvrir sur les réseaux sociaux. J'ai fait une petite balade du côté d'Italie. Alors franchement, bravo. La Sardaigne, c'est un endroit magnifique que je vous invite à aller visiter dès que vous pouvez. La Sardaigne, l'Italie. Encore un beau petit coin d'Europe à visiter. Et puis, côté musique, oui, je vous ai réservé un petit peu d'italien. Bah oui. Pour le premier set, bienvenue les amis. Vous qui nous écoutez en France, dans les pays francophones, la Belgique, la Suisse, à l'autre bout de la planète, également via les applications et via le web. Et bien sûr, benvenuto à tous nos amis italiens. On commence d'ailleurs avec l'un d'entre eux, Ariello Celentano. Andiamo! Thank you.

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3: Allez, bienvenue à ceux qui viennent de nous rejoindre, les amis. C'est les Summers de Dance Fever. Pendant tout l'été, on vous balance des playlists. 6 au total dans les 2 heures non-stop et sans pub que je vous propose chaque semaine, bien sûr, avec les meilleurs remixeurs de la planète. L'un d'entre eux, d'ailleurs, juste un petit peu avant le set, c'était monsieur Paolo Monti. C'est un gars qui fait des mash-ups absolument géniaux. Vous pouvez aller le retrouver, bien sûr, sur les réseaux sociaux. Paolo Monti, italien, encore un. Tiens, bon, on va continuer en musique. Un petit peu... Ah oui, bah ça sonne un petit peu le folk, ça. Dance Fever, la plus grande discothèque des années 80-90 chaque semaine. On essaye de

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1: Eh bien, vous allez bien, j'espère. Oui, évidemment, les summers de Dance Fever. Nous en sommes au troisième épisode de cet été. Et puis, bah là, on attaque la deuxième heure avec encore de belles pépites de la part de nos DJ remixeurs internationaux que je vous balance. Donc, bah, il reste trois playlists et on va encore redécouvrir des titres qui vont peut-être, les amis, vous donner des... Oh oui, des frissons. Oh, j'en suis sûr. Oh, celui-ci, par exemple, Paris Latino.

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1: Comme dirait certains, c'est une dinguerie cette émission. Oui, elle passe trop vite. Bon, ben c'est le volet numéro 3 de ces summers qu'on vous a proposé cette semaine, le volet numéro 4. Bien évidemment, la semaine prochaine, on se file rendez-vous dans la plus grande discothèque des années 80-90. Dance Fever vous fait danser chaque semaine. Funk, disco et dance, si t'as le disco pop, le meilleur de vos souvenirs. Portez-vous bien, que la force soit avec vous, en vacances ou au boulot. Prenez soin de vous et de vos proches. Et puis bien, je vais terminer avec le dernier set. Bah oui, encore 20 minutes à passer ensemble. Les réseaux sociaux, ça se passe sur votre radio, mais également sur la page de votre émission. TikTok, Insta, Facebook, Cristobal, Backspin. Allez, let's go. À venir dans ce dernier set, oh, l'un des chouchous des années 80 et qu'on adore encore en 2026, Rick Astley, Together Forever. Il sera suivi d'une jolie dame, oui, Samantha Fox. Nothing gonna stop me now. Je vous fais des bisous, je vous dis à la semaine prochaine. Salut!

vous retrouver pour ce rendez-vous hebdomadaire qui s'annonce encore une fois fou. Je vous ai préparé que de gros classiques remixés en version 2026. Pour ne citer que, on retrouvera Stromae, Michael Jackson, Tiesto, Whitney Houston, mais aussi Disco Line, James Carter, Rihanna, Robin Schulz, et pour du son qui tape un peu plus, Blaster Jax, et deux de mes exclus, deux remix que vous n'écouterez que sur Fréquence 3, End of Beginning de Joe, et dans quelques minutes, Feel Free de Upsilon. Mais tout de suite, vous l'avez reconnu, c'est Mojo.